0: Oui, c'est l'état de Stocking.
1: Counting, 2 is available.
0: 10-4 available, 1826.